Fidèle de omnipotenti, Beate Marie, Sempre Virginie, Beato Michele Arcangelo, Beato Iulii Baptisti, Sanctis Apostolis Petro et Paolo, Omnibus Sanctis et Vobis Fratres,